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phrases sobres de la révolution d'octobre, je pensais déjà qu'après le tombeau de Lénine, on irait au café Pouchkine boire un bon chocolat. 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